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2: Tarn, cœur d'Occitanie, l'émission au cœur de l'Occitan avec le conseil départemental du Tarn sur Air d'OTAN. Bien le bonjour, bonsoir, adicias à toutes et à toutos et bienvenue à l'écoute de cette nouvelle émission Tarn, cœur d'Occitanie. Aujourd'hui, nous sommes depuis les studios de Lavore et j'ai toujours la belle équipe de Tarn, cœur d'Occitanie dans les studios. Catherine Rabou, bonjour.
3: Bonsoir.
2: Merci d'être là. Je le rappelle pour ceux qui ne suivraient pas cette émission, Catherine Rabou, qui est élue conseillère départementale, élue à l'Occitan et à la lecture publique. Et puis, l'autre part du binôme, c'est Philippe Sourd. Bonjour,
4: Adil. Bonjour.
2: Philippe Sourd, chargé de mission pour le service Occitan au département du Tarn. Aujourd'hui, pour cette nouvelle émission Tarn, cœur d'Occitanie, nous accueillons une invitée. Il s'agit de Christine Pujol-Bounsoun.
5: Bounsoun.
2: Merci d'être parmi nous, Christine Pujol, qui vient pour nous présenter l'association OCBI 81, association pour le bilinguisme français-occitan dans l'enseignement public dans le Tarn. Avant de se pencher sur ce qu'est OCBI, ce qu'est l'enseignement, le bilinguisme, peut-être quelques mots sur vous, Christine Pujol. Vous avez été enseignante, mais aussi conseillère pédagogique pour l'Occitan dans le Tarn, aujourd'hui à la retraite. Est-ce que déjà, si on revient, on prend un coup d'œil dans le rétroviseur, vous autre la langue occitane, d'où est-ce que vous l'avez hérité, la langue occitane?
5: Mais en fait, j'habite pas, l'ai trapate à Ital. Ripitsun a une époque, pense que la logicienne, une pao, que ma tout son agradate, et pense que l'ai pas appris, j'en m'ai trapado. Et après, j'ai l'étsi et j'écris au replat plus tard pour l'enseigner, en fait.
2: Sous les temps, la bézapresse?
5: Oh, am dat sud. Començari en fats de fa un pauc d'iniciació en classe unico amb lo digome digoli. Coneixes pas, bé, lo digome digoli, sí, lo metode. I en fats, és aquí que me maineri que ero aigit fin final de l'etzi i plus tard d'escriure.
2: Et vous avez été après enseignante d'Occitan?
5: Allora, ho studiato in classe bilingue a Rocco Gudo a partire dell'annato 92 fino al 2006, dunque in 15 anni d'annato. E passato la vita.
2: Donc, du coup, école, à l'école primaire.
5: Le cycle 3, c'est 12, CM1 et CM2. Et Jacob.
2: S'imagine une belle aventure avec les élèves et la langue occitane pendant toutes ces années dans l'enseignement.
5: Oh, plein sûr. Pas à égit elle comme un chemin. Qu'elle savait que l'école Rocco Gudo era le premier site bilingue de l'Académie, à Santa Frica d'Injabayrou, qui est du briquet en 1989 et à l'époque era nouvelle et pas trop la bengute.
2: Ouais, donc le premier site bilingue de l'Académie de Toulouse était donc à l'école Rochegude d'Albi et à Saint-Afrique.
5: Et Jacob, à Saint-Afrique, d'Injabayrou, les 12 premiers.
2: Et comment ça se passe du coup quand vous avez été enseignante, vous, vu que c'était en plus tout nouveau, il y avait des supports pédagogiques pour pouvoir enseigner
5: Alors, je vais continuer en français parce que je me suis rendu compte que je parlais en occitan et je ne m'étais pas aperçue.
2: Mais Jaco,
5: désolée.
2: Il n'y a pas de souci, c'est ce qu'on aime aussi.
5: Mais je faisais ça en classe aussi. Oui, alors au début, il y avait effectivement des outils pédagogiques mais qui étaient en construction. C'était Serge Carle, conseiller pédagogique détaché, qui nous faisait des traductions. Et il faisait tout ce qu'il pouvait. Il travaillait beaucoup, mais quelquefois, les besoins arrivaient avant la traduction. Donc, il fallait s'adapter. Mais par rapport à aujourd'hui, il y avait peu de matériel pédagogique, oui. Mais il nous aidait énormément et puis il nous formait aussi parce que sans lui, ça aurait été difficile. Plus les conseillers pédagogiques comme Philippe Géroussens qui nous suivait de près. Donc voilà, on était aidés, on n'était pas tout seuls dans notre classe.
2: Et justement, conseiller pédagogique, vous avez été conseillère pédagogique pour l'Occitan, pour le département du Tarn. Est-ce que vous pourriez expliquer aux auditeurs, aux auditrices, qu'est-ce que c'est qu'un conseiller pédagogique pour l'Occitan? Quel est son rôle?
5: Alors, en fait, le rôle du conseiller pédagogique, c'est de suivre tout l'enseignement de l'Occitan dans le premier degré dans le département, que ce soit l'enseignement en sensibilisation, en initiation ou l'enseignement bilingue. Alors, en fait, c'est aller dans les classes, c'est faire des animations, c'est aider à monter des projets. Et pour le bilinguisme, c'était aussi aider les nouveaux enseignants, les jeunes enseignants, à enseigner en classe bilingue, ce qui n'était pas toujours évident pour tout le monde. Mmh. Donc, c'était pas uniquement du travail de bureau, mais c'était aussi aller dans les classes auprès des élèves et auprès des enseignants et les accompagner.
2: À partir de la première, du premier site, comme on dit, bilingue dans le Tarn à l'école Rochegude jusqu'à aujourd'hui, il y a eu une évolution avec un fleurissement des sites bilingues. Et puis après, depuis peu, ça s'étiole un petit peu peut-être. Vous, quel est votre regard là-dessus?
5: C'est beaucoup de regrets que ça se soit un petit peu étiolé justement. C'est vrai qu'il y a eu une période où on a ouvert assez régulièrement des sites. On était à l'époque déjà, on aurait aimé en ouvrir encore plus, mais c'était déjà bien. Mais ça fait quand même pas mal d'années qu'il n'y a pas eu de nouveaux sites. Le dernier a été en 2016, la rentrée 2016, ouvert à Lavore justement, on y est, à l'école des Closades. Et depuis, on a même eu la fermeture de deux sites, un à Monestier qui avait ouvert juste après Albi et un autre à l'école d'Ayotte à Castres. Donc, c'est un peu regrettable qu'on n'arrive pas à ouvrir de nouveaux sites bilingues. Surtout qu'on sait bien que partout où ça ouvre, en général, ça fonctionne bien et les parents sont contents. Donc, si tes parents nous écoutent et s'ils ont envie aussi d'avoir un site bilingue dans leur école, qu'ils prennent des renseignements et qu'ils soient demandeurs, qu'ils se fassent entendre.
2: Oui, souvent, c'est en grande partie de là que ça peut partir, l'histoire de l'ouverture d'un site bilingue, d'une volonté des familles.
5: Alors, c'est rarement la volonté des familles, parce que malheureusement, l'enseignement bilingue, même s'il a près de 40 ans aujourd'hui, il est encore mal connu. Je pense que beaucoup de personnes ne savent même pas qu'il est possible d'enseigner l'occitan en enseignement bilingue dans le public, aujourd'hui encore.
2: Catherine Rabou, ancienne enseignante, vous savez comment ça fonctionne un petit peu l'enseignement bilingue ?
3: Un petit peu, puisque j'étais effectivement dans l'éducation nationale et qu'on a été sollicité quelquefois par les institutions pour savoir si on souhaitait mettre en place de l'enseignement bilingue chez nous. C'est vrai qu'effectivement, il faut qu'il y ait une demande des parents. Et ma question, c'est comment on évalue cette demande des parents aujourd'hui? À qui, justement, doit-il s'adresser? Maintenant, on a OCBI, peut-être que c'est là qu'il faut taper. Comment font-ils pour qu'on puisse répondre à cette demande? Et aujourd'hui, a-t-on des territoires sous-dotés dans le département?
5: Alors, la demande, effectivement, les parents peuvent s'adresser à OCBI, il y en a quelques-uns qui le font, mais le problème, c'est qu'on ne demande pas ce qu'on ne connaît pas. Donc, il faut une information importante. Alors, OCBI fait cette information, mais il faut que l'information, elle soit à tous les niveaux, parce qu'on ne peut pas demander si on ne sait pas que ça existe. Donc, l'information, elle est primordiale. C'est pour ça qu'OCBI est né à l'époque aussi, hein. Donc, après, des endroits du département qui sont sous-dotés, ça fait des années qu'on essaie de développer sur Castres, par exemple. parce que Castres, il y a un site bilingue, mais qui n'a pas des effectifs très importants. Il faudrait absolument développer sur Castres. Après, le sud du département est sous-doté, mais c'est vrai qu'on ne peut pas ouvrir des sites bilingues n'importe où. Il faut des écoles suffisamment grandes pour que ça ne ferme pas après, d'ailleurs. Et ce n'est pas toujours facile d'installer un enseignement bilingue dans une école. Donc, les écoles du sud du département sont peut-être plus petites que... Mais il y aurait d'autres solutions pour faire de l'occitan. Hein. Il y a l'enseignement bilingue, ça, c'est la priorité. Mais il y aurait aussi un enseignement d'une discipline, par exemple, de la maternelle jusqu'au CM2, une initiation renforcée, enfin, on l'appelle comme on veut, mais on pourrait faire de l'occitan même dans des écoles plus petites. Et si c'est régulier, de la maternelle au CM2, on peut imaginer que ces élèves seraient capables de suivre dans un collège avec des élèves bilingues, pourquoi pas ?
2: Ça, c'est une idée, une proposition d'avoir des séances d'initiation de la maternelle jusqu'à la fin du cycle 2. Mais donc, sinon, ben, si on revient à l'enseignement bilingue, justement, ben, informons, espérons qu'il y a des personnes qui ne connaissent pas et qui nous entendent et qui nous écoutent même. Et ça consiste en quoi, l'enseignement bilingue ?
5: Alors, l'enseignement bilingue, là, je vais parler de l'enseignement bilingue à l'école publique, puisque dans les calendrettes, l'enseignement bilingue est un peu différent. Alors, à l'école publique, en fait, il y a la parité horaire, c'est-à-dire que les élèves suivent l'enseignement en occitan la moitié du temps et l'enseignement en français l'autre moitié du temps. Alors, pour l'organisation, il peut y avoir un enseignant pour l'occitan, un enseignant pour le français, ou le même enseignant qui fait l'enseignement en occitan et en français. Ça dépend des possibilités, du nombre d'enseignants disponibles et de l'organisation de l'école. Alors, le but, c'est de commencer le plus tôt possible. Quand c'est possible, dès la petite section, mais il est possible de commencer en moyenne ou en grande section. Commencer l'enseignement bilingue au CP, ça reste exceptionnel. Ça arrive, mais il faut que ce soit exceptionnel parce que le but, c'est de commencer le plus tôt possible. Alors, puisque c'est la parité horaire, il faut qu'il y ait un partage des matières. Donc, en maternelle, c'est difficile de parler de discipline en maternelle, mais en maternelle, on fait tout ce qui est mathématiques se fait en occitan. Tout ce qui est préparation à la lecture, à l'écriture, se fait plutôt en français. Et après, tout le reste, que ce soit l'éducation artistique, enfin, tout, la découverte du monde, tout le reste se fait un peu dans chaque langue. Ensuite, à l'école primaire, il y a un partage des disciplines un peu plus net. On fait les mathématiques toujours en occitan, les sciences en occitan, enfin, découverte du monde pour les plus petits, hein, mais les sciences en occitan, la géographie en occitan. Ensuite, le français se fait en français, bien entendu. L'histoire se fait en français. Et tout ce qui est activité artistique, éducation physique, enfin, tout le reste se fait un peu dans chaque langue pour arriver à la parité horaire.
2: Merci, Christine Pujol. Oui, Catherine Ravoux.
3: Oui, moi, j'ai une question. Bien évidemment, il faut qu'il y ait un suivi dans l'école par rapport à tout ça. Donc, comment le mettre en place depuis l'instant zéro ? Ça veut dire qu'on demande à un enseignant de maternelle de rentrer dans ce système d'enseignement bilingue. Et puis, petit à petit, on avance dans le groupe scolaire.
5: Alors non, en général, l'enseignement, il y a plusieurs enseignants. L'enseignant qui est en maternelle reste en maternelle, sauf si son souhait est d'aller à l'élémentaire. Mais il y a plusieurs enseignants dans une école. Bon, c'est vrai qu'un enseignant enseigne à plusieurs niveaux en général, mais il ne suit pas forcément les élèves. C'était ça la question ou j'ai mal compris ?
3: Non, l'idée c'est comment en fait on arrive à convaincre les enseignants de se mettre à cet enseignement bilingue. Parce qu'à long terme, il faudrait que tous les enseignants soient bilingues sur l'école.
5: Alors, non, on n'a pas besoin de tous les enseignants. Oui, ce serait l'idéal, hein, franchement. Mais non, on n'a pas besoin de tous les enseignants bilingues, mais il suffit d'arriver à une organisation où on peut se partager. Comme je dis tout à l'heure, il peut y avoir un enseignant pour l'occitan, un enseignant pour le français. Alors déjà, l'enseignant qui enseigne uniquement le français, il n'aura pas besoin de parler occitan. Ensuite, les enseignants qui sont là pour l'enseignement bilingue, en général, ont demandé un poste fléché. Bon, c'est un peu technique, ça, mais un poste fléché pour l'enseignement de l'occitan. Ils savent très bien, quand ils arrivent dans l'école, c'est parce qu'ils sont compétents en occitan et qu'ils ont demandé ce poste. On ne va pas leur demander d'enseigner en occitan s'ils n'ont pas cette compétence. Il existe même depuis fort longtemps, j'ai oublié la date, mais ça fait... je ne sais pas, 25 ans ou plus, un concours spécial pour enseigner en classe bilingue. Donc, on n'arrive pas là. On ne va pas nous obliger à enseigner l'occitan si on n'est pas capable de le faire.
2: En tout cas, il y a plein de profs compétents et volontaires pour transmettre la langue dans l'enseignement public. Mais peut-être que ce dont on n'a pas parlé, c'est la question qu'on nous pose toujours, hein, nous, locuteurs et locutrices de la langue occitane. Mais à quoi ça sert?
5: Et oui, à quoi ça sert? Comme beaucoup de choses à l'école, d'ailleurs. À quoi ça sert? Alors, bon, c'est vrai que les avantages du bilinguisme sont nombreux. Et on pourrait dire que pour l'occitan, c'est les mêmes avantages que pour toute autre langue. Et moi, j'ai envie de commencer par, déjà, ça sert à apprendre l'occitan et à... Et transmettre cette langue, c'est la revigorer un petit peu. Elle en a bien besoin. Alors déjà, c'est apprendre l'occitan. Et apprendre l'occitan, en fait, c'est permettre aux enfants de voir toute la richesse de l'environnement, de tout ce qui les entoure. Parce qu'on ne s'en rend pas compte. Et moi-même, je ne m'en rendais pas compte avant. En fait, il y a... tout un tas de choses dans notre environnement qu'on ne peut pas comprendre si on ne connaît pas la langue. Et on s'en rend compte quand on parle avec des gens qui ne sont pas du tout de la région et qui sont curieux pourtant. Et si on leur explique un petit peu d'où ça vient et pourquoi tel nom de lieu, tel nom de famille, tel... enfin, il y a toute une richesse qu'on ne peut y accéder que si on connaît la langue. Donc déjà, ça c'est une bonne raison. Ensuite, comme tout bilinguisme, bon, les linguistes sont d'accord pour dire qu'il vaut mieux être bilingue avec une langue de proximité quand on est petit. Bon, après, ce sera différent, mais la première langue apprise, c'est mieux d'apprendre une langue de proximité qu'une langue lointaine, une langue étrangère. Hein. On s'est rendu compte par des évaluations que les élèves bilingues, alors pas uniquement pour l'occitan, là, hein, les élèves bilingues en général, avaient des facilités en mathématiques parce que ça développe l'esprit d'analyse, que ça améliore aussi la maîtrise du français, tout simplement parce que pouvoir comparer avec une autre langue, c'est plus riche. Quand on ne connaît que le français, on ne peut pas comparer avec quoi que ce soit. Hein. Donc déjà, pouvoir comparer, c'est riche, donc... la maîtrise du français s'en trouve améliorée. Il y a aussi une faculté pour apprendre de nouvelles langues. On dit que la langue la plus difficile à apprendre, c'est la première. Après, quand on en a appris une autre, c'est plus facile d'en apprendre plusieurs. Et ça, ça s'est vérifié aussi avec nos élèves bilingues qui avaient des facilités pour apprendre d'autres langues. Et puis, on pourrait dire aussi un esprit d'ouverture. Depuis tout petit, ils acceptent mieux la différence parce qu'ils savent déjà, quand ils sont petits, qu'un objet, on peut l'appeler de façon différente. Alors, ils n'ont pas cette conscience au départ. Hein, mais je pense que cet esprit d'ouverture, on le remarque aussi beaucoup chez les élèves bilingues. J'en ai oublié peut-être, mais vous pouvez en rajouter. Hein.
2: Merci Christine Pujol. Je vous rappelle que vous êtes toujours à l'écoute de l'émission Tarn Cœur d'Occitanie sur Air d'Otan et Air d'Otan Gaillac et que nous sommes donc toujours avec Catherine Rabou et Philippe Sourd, accompagnés de notre invitée du jour, Christine Pujol, qui était enseignante puis conseillère pédagogique pour l'Occitan et aujourd'hui membre de l'association OCBI. OCBI 81, même pour être précis. D'ailleurs, si nous découvrions un petit peu plus en détail ce qu'est OCBI, ce que vous avez Vous avez des questions précises, peut-être Catherine ou Philippe, à poser à Christine sur OCBI ?
3: Donc OCBI, c'est une association départementale ?
5: Alors OCBI, c'est une association départementale, oui, mais elle existe aussi au niveau, on dira, interrégional. Alors là, elle ne s'appelle pas OCBI 81, mais OCBI tout court. Et elle a même aujourd'hui, ce n'était pas le cas au début, hein, mais deux chargés de mission, un chargé de mission, ou une plutôt, pour l'Occitanie, et un chargé de mission pour la région Aquitaine. Donc, OCBI s'est développé. Alors, OCBI 81, pour revenir à OCBI 81, ça date de janvier 1998. Hein, c'est pas très récent. En fait, il y avait l'école Rochegude qui avait ouvert le premier site bilingue. Et on s'est rendu compte très vite qu'on avait besoin d'une association où parents et enseignants pourraient travailler ensemble pour justement faire connaître ce qu'est l'enseignement bilingue, rassurer les nouveaux parents qui inscrivaient leur enfant en classe bilingue, parce que quand c'est nouveau, on a un petit peu peur quelquefois. Et puis, on s'était rendu compte que c'était très difficile de faire rentrer des parents, par exemple, dans le CREO, l'association qui regroupe les enseignants d'Occitan, et qu'il fallait quelque chose de spécifique. Donc, on était quelques parents du Tarn-et-Garonne, d'ailleurs, et d'Albi. Alors, parents et enseignants, et les deux ensemble, ça, c'était important. Nous avons assisté à un colloque de la FLAREP où il y avait une journée consacrée justement à associer les parents à l'éducation bilingue. Et quand nous sommes revenus de ce colloque, nous n'avons cessé de faire des réunions pour créer OCBI quelques mois après. Parce qu'on a rencontré des parents de toutes les régions de France et on a été convaincus du fait qu'il fallait absolument une association spécifique. Parce qu'il existait les associations d'enseignants, il existait les associations de parents d'élèves. Dans chaque école, il y a une association de parents d'élèves. Mais l'enseignement bilingue, c'est quand même quelque chose de spécifique, de particulier. Donc, on avait besoin de cette association pour, en premier lieu, informer de ce qu'est l'enseignement bilingue. Parce qu'à l'époque, il y avait tout à faire. Il n'y avait qu'un site dans le département. Hein, donc, mais c'est encore vrai aujourd'hui parce que informer, c'est une des priorités. C'est une association aussi qui peut organiser des manifestations. La première des manifestations qui avait été organisée par OCBI, c'est de fêter les 10 ans d'enseignement bilingue dans l'Académie de Toulouse. Et ça avait été... Bon, l'occasion de faire la fête, c'est vrai, mais pas uniquement, parce que c'est par exemple à cette occasion que le recteur de Godemar était venu présenter le futur cadre pédagogique de référence pour l'enseignement de l'Occitan. C'était aussi une façon de faire connaître cet enseignement, de faire venir des chercheurs, des linguistes, et de toucher un public qui n'était pas peut-être au courant de ce qu'était l'enseignement bilingue. Et encore aujourd'hui, OCBI peut organiser des manifestations, des fêtes, où il y a toujours le côté festif, bien sûr, mais aussi la volonté d'informer et de faire connaître. Et OCBI aussi rencontre les élus, rencontre l'éducation nationale, travaille aux côtés de l'éducation nationale, d'ailleurs. Si des parents veulent des informations, OCBI peut le faire. L'éducation nationale le fait rarement, mais peut faire appel à OCBI pour organiser des réunions d'information avant des ouvertures de sites, par exemple. Donc, OCBI, en fait, c'est tout ça, quoi. C'est une association qui vraiment peut répondre aux besoins des parents au niveau de l'enseignement bilingue. Et puis aussi, quand il y a des problèmes, parce qu'il y en a quelquefois, hein, des peurs de fermeture de poste, des demandes de dérogation refusées, OCBI aide aussi dans les démarches administratives qui ne sont pas toujours à réaliser par les parents. Voilà ce qu'est l'association. Et elle n'est pas toute jeune.
2: Oui, donc ça veut dire que dans 2 ans, elle fêtera ses 30 ans.
5: C'est ça.
2: C'est bien qu'elle existe toujours. Tout à l'heure, Christine a évoqué la convention cadre pour le développement et la structuration de l'enseignement de l'Occitan, c'est ça ? Est-ce que Philippe, tu pourrais nous faire un petit point sur ce qu'est cette convention et à quoi elle visait ?
4: Alors, la première, elle était départementale. C'était entre l'inspection académique et le conseil départemental du Tarn. Elle fixait l'ouverture de deux écoles, deux sites bilingues dans le Tarn, plus l'ouverture de l'option occitan dans trois collèges. Ces engagements étaient tenus. On a beaucoup avancé grâce aux conventions pour l'enseignement de l'occitan, qui était vraiment tarnou-tarnaise. C'était entre nous, avec une collaboration très fructueuse et c'était très agréable. Et ensuite, depuis 2015, entre la loi NOTRe et la création de l'OPLO, qui est l'Office public de la langue occitane, donc il y a un groupement d'intérêt public qui prend en charge l'enseignement de l'occitan en coopération avec les régions Nouvelle-Aquitaine, Occitanie et avec le ministère de l'Éducation nationale. Il y a des conventions dont la prochaine devrait être signée avant la fin de l'année 2026. Donc ce sont des conventions cadres, académiques, que les départements volontaires peuvent signer. On travaille ensemble, on ajoute des annexes, mais le pilotage est dorénavant régional, académique et national.
2: D'accord. Merci pour cette précision. Il nous reste 3-4 minutes pour continuer avec nos questions avant de se quitter. Catherine Rabou.
3: Oui, moi j'aurais une petite question par rapport à notre rôle à nous, politiques. Qu'est-ce qu'on pourrait faire justement parce que l'idée c'est de faire connaître ces écoles bilingues et faire connaître votre association. Alors c'est vrai qu'au niveau de l'enseignement c'est un peu compliqué pour nous de rentrer puisque c'est l'éducation nationale. Nous participons avec le conseil départemental au financement de la sensibilisation et de l'initiation, mais par rapport aux écoles bilingues, est-ce qu'on peut avoir une action? Qu'est-ce que nous pourrions faire pour faire connaître?
6: Alors je pense qu'il peut y avoir une action déjà auprès des maires qui sont des élus, et un maire peut demander à avoir une réunion d'information pour étudier la possibilité d'ouvrir un site bilingue dans sa commune. Un maire peut tout à fait demander. Il faut qu'il s'adresse à l'Éducation nationale pour, dans un premier temps, demander à minima une réunion d'information avec les parents, bien sûr. Et ça, c'est vrai que c'est très, très, très rare que ça se fasse. Et je pense que si c'était plus développé, peut-être ça faciliterait aussi certaines ouvertures, la volonté. Et en écoutant Philippe tout à l'heure parler de collège, je me suis rendu compte que j'avais oublié quelque chose de très, très important tout à l'heure. C'est qu'on a parlé de comment

0: informer et leur faire savoir que effectivement ils peuvent eux aussi demander. Alors c'est pas parce qu'ils demandent que ça va s'ouvrir, hein, mais s'il y a des demandes qui se multiplient, je pense que ça ne peut être qu'une bonne chose.
1: On va laisser les contacts, peut-être comment les personnes peuvent faire si elles veulent contacter OCBI 81, Christine Pujol.
0: Alors, je pense que maintenant, tout le monde maîtrise Internet. Donc, il suffit de taper dans un moteur de recherche OCBI 81. Il y a un site avec numéro de téléphone, adresse, mail. Voilà, il y a de temps en temps des gens qui appellent parce qu'ils ont trouvé. Donc, OCBI 81.
1: OCBI 81.
0: OC-BI 81. Et voilà. Et ça fonctionne. Et s'il tombe sur OCBI, le site interrégional, de toute façon, il y a aussi les coordonnées d'OCBI 81 ou le contraire. Donc, ils n'hésitent pas à se renseigner, à appeler.
1: N'hésitez pas surtout. Merci beaucoup, Christine Pujol. Grand merci.
0: Un plaisir.
1: Merci, Catherine Rabou.
2: Merci.
1: Alcoquebe.
2: Alcoquebe.
1: Et merci, Philippe Sour.
3: Merci, Pla. Et après, elle est où?
1: À Plalais, oui. Grand merci à Rémi, à la technique aujourd'hui pour cette émission. Et merci à vous autres, les auditeurs et auditrices des radios Air d'Otan Gaillac ou Pelkepas des radios Albitses, Alcoque Québec.
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Ce que je me dis à moi. Ce qui lutte contre moi. Ce qui lutte avec moi. Pressé contre l'absence. Ce qui ne renonce jamais. Ce qui me donne l'élan.

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1: Les artistes, à un moment, doivent porter leur voix et utiliser leur statut pour s'engager, un peu comme Yannick Noah, tu sais.
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3: Guidré et Didier Super sont sur le plateau d'Air d'Autant.

nous avons maintenant une super groupe de rock progressive formé à Londres en 1970. Le groupe était composé de Keith Emerson au clavier, issu du groupe The Nice, Greg Lake au chant à la basse et à la guitare, issu de King Crimson, le dernier groupe, et Carl Palmer à la batterie, qui était issu de Atomic Rooster. C'est le premier groupe que j'ai vu en concert. Le son du groupe était fortement influencé par la musique classique. Par exemple, ce morceau est l'arrangement d'une pièce pour piano par Béla Bartók, datant de 1911. 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

Salut, c'est Chris McGregor sur Edelton avec My Generation. Just because we get around. En 1971, un groupe a sorti le quatrième album. Auparavant, elle était connue pour avoir un flûtiste à la tête du groupe du rock. Mais cet album mettait davantage l'accent sur Ian Anderson, en tant que chanteur et compositeur. Sur le plan des paroles, l'album aborde les thèmes liés à la religion et la spiritualité, ainsi que les questions sociales telles que le sens à l'abrisme et la prostitution. Sa critique virulente de la religion organisée a conduit certaines critiques à qualifier l'album conceptuel, une caractérisation que le groupe a toujours nié. 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

Et le groupe qui a connu le plus grand succès commercial dans le domaine de musique progressive était bien sûr Pink Floyd. Leur album le plus célèbre, The Dark Side of the Moon, a été certifié 14 fois 10 de platine au Royaume-Uni et c'était en tête du classement d'albums de Billboard américain. Elle a resté dans le classement américain pendant plus de 19 ans. En 2013, The Dark Side of the Moon a été vendu à plus de 45 millions d'exemplaires dans le monde. Tirée de cet album, cette chanson met en vedette la musique de claviériste Richard Wright. Elle chante improvisée et sans parole le chanteur studio Claire Torrey. Elle a quitté le studio après l'enregistrement avec un cachet forfaitaire standard de 30 livres, pensant que sa voix ne figurait pas sur la version finale. Elle a pris conscience qu'elle avait été inclue dans le mixage final que lorsqu'elle a acheté l'album dans un magasin de disques local, elle a vu son nom dans le crédit. En 2005, un accord amiable dans les termes qui n'ont pas été divulgués, conclut en faveur de Torrey, lui a notamment accordé le crédit de la composition vocale. 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

la Charterhouse, c'est une école privée. Et elle a été menée par le chanteur et compositeur Peter Gabriel. Le batteur, Phil Collins, les a rejoints. Mais avant que Peter ne quitte le groupe et que Phil le transforme celui-ci en un groupe pop de succès, il était avant tout un groupe de rock progressive. 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I Know What I'm in Your Wardrobe.

Hi guys, this is Chris McGregor on Air Dalton with My Generation. Just because we get around. Et l'artiste suivant incarne pour moi l'essence même de la musique progressive. Son répertoire comprend du rock, de la pop, du jazz fusion, les œuvres orchestrales et la musique concrète. Il est considéré comme l'un des musiciens les plus innovants et les plus éclectiques de sa génération. Il a commencé à composer la musique classique au lycée, tout en jouant la batterie dans un groupe de rhythm and blues, avant de passer à la guitare électrique. Et ce morceau est tiré de son album solo, intitulé Hot Rats. The next artist exemplifies for me what progressive music is about. His repertoire includes rock, pop, jazz, jazz fusion, orchestral and music concrete works. He's considered one of the most innovative and stylistically diverse musicians of his generation. He began writing classical music in high school, while simultaneously playing drums in a rhythm and blues band, later switching to electric guitar. 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This is Frank Zappa

le prochain groupe suivant mettre en scène par le plus grand guitariste classique de sa génération, associé à un groupe de musiciens de studio, The Premier Omele. And the next band features the greatest classical guitarist of his generation, teamed up with a group of session musicians. They're Sky, Vivaldi.

Et voilà, c'est fini pour cette semaine. Merci à Rémi dans le studio et à la semaine prochaine pour une émission plutôt normale. That's it for this week, guys. See you next week for a more normal sort of show. Bye for now.

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1: Bonsoir à tous, bienvenue dans votre émission Inna Your Speaker sur les ondes de Radio Air d'Otan. On est ensemble pour une heure d'émission, une heure de dub, de reggae. Pour le plaisir de vos oreilles, on va commencer notre émission avec Sirenius, Bless My Rock, les speakers, let's go.

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I comme irisation. Iota. Isar. Isatis. Indigo. I rouge. Incendie. Isabelle. Invention. Illumination. Les étoiles d'If. Invitation au mirage. Immensité des imaginaires. Incantation à l'image mystique. Incarnation à sauver de l'inquisition. Imperceptibles incompréhensions. Impénétrables inclinaisons. Ivresses incandescentes. Inclinaison décisive. Illusion de l'idéal. Idées irréfutables. Ironie de la vie. Irréversibilité. Invisibilité. Intimité. Incipit. Ixia. Iris. Île.

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5: Ah là là, c'est pas beau ça, hein? Merci beaucoup Christophe Muller de l'MJC de Gaillac et à ses volontaires européens.
1: Ciao,
2: adios.
3: Au revoir.
0: Au revoir.

0: Sous la lune et les étoiles, entre rêve et conscience, sur les ondes bénéfiques de Air d'Otan, poème pour mille et une nuits. Les pieds dans la boue, tout vagabond rêveur porte en lui le jour et dans sa nuit ses lueurs. Ne sait-il pas déjà qu'en trouvant son chemin, le ciel n'a plus de cime et l'horizon de fin ? Tout pas sur la neige, toute trace sur le sable, par la marche du temps à la vague semblable, ne s'efface-t-il pas d'un double va-et-vient ? Chaque jour nouveau a déjà son jour ancien. Ne vois-tu pas sur le miroir lisse et parfait ce visage qui porte du temps tous les traits ? Qu'est-ce l'ossement sans enveloppe de chair, la marque du vivant imprimée sur la pierre ? Si le vivant se perpétue dans le magma, ce feu en fusion qui se dissout dans les eaux n'a-t-il pas fait naître ces nageurs d'océan dans les ports de l'espace où s'ancrent des soleils ? C'était un petit temps dans la magie de la nuit avec Air d'Otan.
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0: Merci. Merci beaucoup.
1: Et c'est parti!

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